0: un moment donné, ça s'efface. Et là, à ce moment-là, c'est comme si on avait laissé un document ouvert un bout de temps dans notre ordinateur, on travaille sur notre document, et à un moment donné, il s'est passé quelque chose, on est allé répondre à la porte, puis on n'a pas enregistré notre document. Et là, vous avez perdu votre document, puis même si vous faites 100 fois la manœuvre, je sais que je l'ai essayé, ça ne revient pas. Ça ne revient pas un document qui n'est pas enregistré.
1: Je me souviens de ce mois de janvier à Tokyo. Ou plutôt, je me souviens des images que j'ai filmées au mois de janvier à Tokyo.
2: I remember that month of January.
1: Elles se sont substituées maintenant à ma mémoire.
2: Or rather,
1: elles sont ma mémoire.
2: I remember the images I filmed of the month of January in Tokyo.
1: Je me demande comment se souviennent les gens qui ne filment pas, qui ne photographient pas, qui ne magnétoscopent pas.
2: They have substituted themselves
1: for my memory.
2: They are my memory.

0: Est-ce que l'un d'entre vous, là, ce soir, serait prêt à me donner ses clés pour que je l'enferme chez
1: vous ? À qui aujourd'hui vous demanderiez de vous accompagner ?
0: Est-ce qu'au nom de votre protection, vous êtes prêt à rentrer et à ne plus pouvoir sortir ?
1: Vous seriez déshabillé pour qu'on vous aide à vous laver ?
0: Vous aimeriez ça qu'on dise que vous êtes dans l'opposition ?
1: Vous réagiriez ?
0: Que vous ne collaborez pas ?
2: Pour ce qui concerne l'oubli, l'hippocampe aurait un rôle dans ou pour la mémoire à long terme.
3: Memory is a fragile process and particularly sensitive to interference.
2: La libération de cette mémoire lors de la disparition ou de l'atténuation de la mémoire immédiate.
4: Bonjour, vous êtes bien sur la messagerie. Définis un message et je vous rappelle tout à l'heure.
5: I want to speak to you. I try to get all of you last night for over an hour, but the line was always engaged.
6: Voilà une musique qui peut-être était pour nous deux. À moi, elle semble magnifique.

0: C'est un souvenir fugace. Je ne le retrouve jamais.
1: Je me souviens de ce mois de janvier à Helsinki. Ou plutôt, je me souviens des images que j'ai filmées au mois de janvier à Helsinki.
2: Chaque jour, des groupes s'enfoncent vers la montagne, ils émigrent. Ils vont chercher en France une vie plus compatible avec leurs goûts et leurs aspirations. En dépit des dangers que représente actuellement cette aventure, car il y a la distance, la montagne et la neige.
3: Eppure lo sapevamo anche, l'odore del destino, l'amaro del martire, lo sapevamo anche.
4: La mémoire est sélective et le souvenir des événements vécus est d'intensité et de précision variable.
5: Jésus,

J'aurais passé ma vie à m'interroger sur la fonction du souvenir, qui n'est pas le contraire de l'oubli, plutôt son envers. On ne se souvient pas, on réécrit la mémoire comme on réécrit l'histoire.

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Monsieur le chef de gare de la tour de Carole. Vous étiez très pâle à 7h du matin. Vous aviez les boules